0: 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Morocco, Cote d'Ivoire, Egypt, and Senegal. Four proud nations of Africa, each with a unique football story and a burning ambition to change FIFA World Cup history. Their challenge is no longer continental. It is global.
1: ¿Por qué no ser unos serios candidatos y estar ahí peleando por grandes cosas?
2: Y puis montrer au monde qui est la Côte d'Ivoire, voilà ce qui m'enthousiasme le plus.
3: Sénégal peut gagner la Coupe du Monde 2026.
0: The question is no longer if an African team can win the FIFA World Cup, but when. Africa is rising. Leading Africa's charge will be Morocco. In 2022, they went further than any other African team in history, reaching the semifinals before falling to France. Morocco proved beyond doubt that they can compete and challenge the best. Now they want to be the best.
4: On a de très bons souvenirs, c'était des moments incroyables, inoubliables pour nous, pour tous les supporters, tous les Marocains et pour tous les supporters du football. Mundial.
1: Es verdad que Marruecos entró en la historia siendo el mejor equipo africano en llegar lo más lejos posible en un mundial. Había otras selecciones que también lo habían hecho, pero no tan lejos.
5: Oh, what a finish! Moroccan mayhem!
1: Pues una gran responsabilidad representar a un continente que es como África. Que con lo que hicimos abrimos las puertas a todas las selecciones africanas diciendo.
4: Je crois qu'en 2022, il y avait un état d'esprit qui était incroyable, une grande envie de tous les joueurs de marquer l'histoire du football marocain, du football africain.
6: L'Ifran est pour Goulmima.
1: Para toda nuestra vida.
0: The coach behind Morocco's historic run in 2022, Walid Regragui, has stepped aside. Replacing him is the man who guided Morocco to FIFA Under 20 World Cup glory in 2025, Mohamed Wahbi.
7: Ce qui est sûr, c'est que c'est pas juste une équipe de foot, c'est pas juste du football. J'hérite d'une vraie passion nationale, mais surtout une mission nationale, une équipe qui représente beaucoup pour tous les Marocains. Et donc voilà, c'est la responsabilité que j'ai aujourd'hui d'essayer de faire grandir cette équipe et de rendre fiers tous les Marocains du monde.
0: It has all been a part of a long-term vision for Moroccan football, with major investment in youth development, including the women's game, with the rewards now evident across all levels of the sport.
7: C'est vraiment un projet fédéral. C'est vraiment la fédération même du pays. Un projet qui c'est pas juste un coach ou juste une équipe, et tous les résultats de toutes les équipes le prouvent. Et c'est clair que c'est beaucoup plus facile aujourd'hui pour nous de pouvoir atteindre le haut niveau au niveau des compétitions parce que justement on voit qu'il y a un héritage aussi quand on arrive, on ne part pas de zéro. Et voilà, c'est clair que ce n'est pas juste la réussite d'une équipe, d'un staff ou d'un entraîneur, mais c'est le projet de la fédération depuis bien longtemps maintenant.
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0: 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There is strength in depth, too, evidenced by the country's victory in the FIFA Arab Cup.
1: On sent qu'on est quand même respecté, donc ça doit nous donner de la confiance. Et puis en tant qu'effectif, je crois qu'on a un effectif très très large qui va sûrement nous aider à être à la hauteur et à pouvoir affronter.
2: Que llevamos años de haciendo bien las cosas, entonces yo creo que por qué no ser unos serios candidatos y estar ahí peleando por grandes cosas. No sé si en este mundial, pero de cara al futuro queremos tener el objetivo de ganar un mundial si Dios quiere.
3: On en a l'ambition de remporter une Coupe du Monde.
1: Ça, c'est un rêve. Après, donc après nous, on est dans ce chemin de progression depuis 2022. Donc on va essayer de, voilà, de continuer un petit peu sur ça.
2: Le Mondial 2022, c'est un antes y un después. Gracias a lo que hicimos en el Mundial, pues la gente, y sobre todo nosotros también,vemos que podemos hacer grandes cosas en grandes competiciones y ese es el camino que queremos continuar haciendo.
4: Morocco está aquí, estamos yendo.
3: Yo pienso que d'être présent, d'être competitivo y de viser el máximo, être ambitieux, yo pienso que c'est ça qui va aider le Maroc à remporter une Coupe du Monde.
0: 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They now believe they can reach the knockout stage for the very first time.
5: Pour une grande nation d'Afrique, on se doit d'aller dans ce genre de compétition et puis montrer au monde qui est la Côte d'Ivoire. Voilà moi, ce qui m'enthousiasme le plus.
6: Dans l'investissement, dans le sérieux, dans la concentration, c'est vraiment une force et une chance qu'on a en Côte d'Ivoire.
7: Cette équipe représente quelque chose de fort.
8: It's a goal from the Côte d'Ivoire.
7: Parce que c'est notre identité. Cela représente aussi notre force.
5: Quand les autres nations ont parlé de la Côte d'Ivoire, c'était un peu un sentiment de peur parce qu'on savait les joueurs qu'ils avaient. J'espère qu'avec les générations qui arriveront, on pourra donner ce sentiment-là aux autres nations.
6: En atteignant, en finissant les poules et de passer encore un autre tour, je pense que ce serait déjà quelque chose de, ce serait quelque chose d'historique, je pense pour la Côte d'Ivoire. À partir du moment où on voit les capacités que l'équipe a, je pense qu'on est capable d'aller très loin.
7: C'est un joueur important pour nous. Il a de la personnalité.Dans tout ce qu'il fait, c'est un grand frère aussi. C'est quelqu'un qu'on respecte beaucoup. Ça n'a pas été facile pour lui pendant un certain moment.
9: C'est que on sait tous que dans la vie, dans le sport, dans le foot, il y a des hauts, il y a des bas. Et si quand vous êtes dans les moments un peu difficiles, vous arrivez et que vous avez la force pour continuer à vous battre et continuer à croire en vous, je pense que c'est le meilleur chemin pour aller vers le succès.
6: Je ne pensais pas forcément y être, mais avec le temps, oui, c'est devenu un objectif et vraiment quelque chose que j'avais vraiment envie de réaliser pour moi, pour ma carrière, pour tout, pour mes amis, pour ma famille.
10: On va faire le job tous ensemble, gagner tous ensemble, et on va faire le job pour les trois points rentrer à la maison.
6: C'est ce qui fait peut-être la beauté de ce parcours-là, en tout cas.

0: moi je suis fier d'avoir fait tout ce que j'ai fait aujourd'hui. Et puis le retour et la victoire avec la Côte d'Ivoire, je pense que c'est assez atypique.
1: La seule phrase que j'ai pu retenir de cela, c'est il ne faut jamais abandonner. Quelle que soit la difficulté, quel que soit ce qui se passe et tout, il faut toujours continuer et y croire en tout ce que tu fais jusqu'au bout.
2: Moi, je pense que pour gagner des titres, il faut d'abord être solide défensivement. Pour moi, c'est vraiment avoir un bloc, avoir une équipe.
3: On a fait la moitié du chemin, ok? On valide en gardant le même sérieux, la même implication, le même état d'esprit, ok les gars?
2: On est avec mon staff, on est très très exigeants. Tous les joueurs savent que si ils font pas ce qu'il faut sur le terrain, ils ne joueront pas ou ils seront pas sélectionnés.
4: Built on Aimer Faye's defensive philosophy, Côte d'Ivoire have topped their qualifying group ahead of Gabon without losing a game or even conceding a goal, securing their first FIFA World Cup appearance in 12 years.
2: Je me souviens, on a eu en mars une trêve internationale avec le match à Meknès contre le Burundi et le match à Abidjan contre la Gambie qui ont été difficiles. On a gagné 1-0 et on a eu des moments chauds où les adversaires nous ont posé des problèmes, se sont procurés des occasions. Mais dans le groupe, j'ai jamais senti de panique.
0: Le fait de pouvoir être qualifié pour la Coupe du Monde, ça représente énormément de choses. Pas seulement pour moi, mais pour le pays. Dans une grande compétition, on sait que c'est pas seulement le talent qui fait la différence. Donc il faut savoir faire preuve d'humilité, preuve de travail et vraiment croire en ses capacités. Et je pense que si chacun fait confiance à son partenaire et fait tout ce qu'il a à faire pour réussir, je pense vraiment que c'est quelque chose qui est réalisable.
4: Côte d'Ivoire have been drawn in Group E alongside Germany, Curaçao and Ecuador. 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
5: Alors, avant un très grand match, les dernières minutes, c'est beaucoup de motivation pour les joueurs et surtout, essayer d'être positif pour enlever toute la pression aux joueurs et jouer de la meilleure manière pour pouvoir être performant sur le terrain. C'est une grande responsabilité que j'essaie de, entre guillemets, de faire passer le message à mes coéquipiers. C'est que quand on porte ce maillot, c'est vraiment le poids d'un pays, c'est le poids de tous les la population sénégalaise et le poids de tous les Sénégalais. Chaque fil de ce maillot est tissé avec, entre guillemets, un Sénégalais qu'on joue pour un peuple et pour des millions de Sénégalais.
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7: أنا شايف إن المنتخب اللعبة كلها عارفة قيمة يعني تبقى موجود في كأس العالم لأن إحنا قعدنا فترة حوالي 30 سنة ما وصلناش.
6: Egypt have qualified for next year's World Cup.
7: في بطولة كبيرة زي دي أهم بطولة في العالم فطبعاً إحساس جميل.
6: A day long hoped for by generations of fans, their first appearance in the World Cup finals since 1990.
8: كذا اليوم ده ما نمناش قبل المباراة يعني معظم المنتخب اللي كان هيلعبوا الماتش ما ناموش
7: طبعا كانت ذكريات جميلة طبعا الواحد كان نفسه يحقق حلمه ويلعب كاس عالم
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0: Le match France-Sénégal.
1: Maintenant, moi, je me souviens de tout par rapport à ce match. La ferveur dans les rues, la pression à chaque attaque de l'équipe de France, la ferveur, l'engouement à chaque attaque du Sénégal. J'ai vraiment beaucoup de souvenirs par rapport à ce match-là.
2: And El Hadj Diouf gets away from the berth. It's in! Pamba Boubi Diop! Goodness me! One of the huge upsets here in World Cup football.
3: Current head coach Pape Thiaw was a part of that history-making squad.
4: Voilà, nous c'était la première fois qu'on se qualifiait pour une Coupe du Monde. Donc voilà, avec une belle génération, qu'on avait envie de vraiment bien faire, de bien représenter notre pays face à l'équipe championne du monde. Voilà, c'est quelque chose qu'on va jamais oublier, je pense, que dans notre carrière. Et c'est une des meilleurs souvenirs de notre carrière, je pense, de nous tous.
3: And now, 24 years later, it is France that Senegal will face in their opening match.
4: Pour ce match contre la France en 2002, j'ai pas joué. J'ai joué par les huitièmes de finale. Et là, aujourd'hui, je serai sur le banc normalement. En tout cas, ça sera un bon match, ça c'est sûr et certain, parce que quand même la France, moi je dis sur les 10 dernières années, c'est la meilleure équipe au monde parce qu'il fait.
3: 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Senegal looked strong in reaching the 2026 tournament, thanks to an undefeated qualifying campaign. An impressive Africa Cup of Nations gives them even more confidence and belief for the challenge ahead.
0: Ça, je pense que pour moi, ça sera la troisième participation à une Coupe du Monde. Quelque chose d'exceptionnel, mais voilà, on va partir cette fois-ci pas en tant que participant, mais avec des objectifs et avec l'objectif d'aller le plus loin possible et rendre fier notre peuple. Noyau qui est expérimenté, qui a beaucoup d'expérience et qui peut nous aider jusqu'à aller très loin dans cette compétition-là.
3: The likes of Kalidou Koulibaly and Edouard Mendy bring leadership forwards at the highest level in Europe and Asia. Add the attacking threat of Illiman Ndiaye, Nicholas Jackson, and a fully fit Sadio Mane, and Senegal's passionate fans may have something to really cheer at the FIFA World Cup.
0: À la Coupe du Monde 2026, l'héritage que laissera le Sénégal sera qu'on aura dépassé minimum les quarts de finale et et pourquoi pas finir dans le dernier carré. Le
1: Sénégal peut gagner la Coupe du Monde 2026?
4: Oui, bien sûr, bien sûr. Parce qu'on a les joueurs, on a les éléments, mais maintenant, il faut travailler. Après, c'est on a notre pays derrière nous. Aller chercher ce trophée et la gagner, je pense qu'ils vont laisser belle des héritages, ça c'est sûr.
0: J'aimerais bien qu'une nation africaine gagne la Coupe du Monde et j'espère que ça sera le Sénégal.
3: 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Is this Africa's time to rise?
5: It is the biggest stage in the world. It is the biggest thing to play there.
6: Knowing how long the

0: Asian people have been waiting for this. It's going to be special.
1: Ça fait 52 ans qu'on attendait cela, que le peuple congolais attendait cela, donc une immense fierté.
2: Pour moi, de jouer pour l'équipe haïtienne, c'est plus que jouer au foot, c'est rendre un peuple heureux. On connaît les difficultés qu'a le pays.
3: The players knew that they hadn't qualified for 40U, so all they wanted to do was make their country proud.
0: Feels so much sweeter when you wait for something good.
4: I'm just looking forward to it, and it's going to be amazing.

0: Bah, de très bons souvenirs, c'était des moments incroyables, inoubliables pour nous, pour tous les supporters, tous les Marocains et pour tous les supporters du football mondial.
1: Es verdad que Marruecos entró en la historia siendo el mejor equipo africano en llegar lo más lejos posible en un mundial. Había otras selecciones que también lo habían hecho, pero no tan lejos. Pues una gran responsabilidad representar a un continente que es como África. Que con lo que hicimos abrimos las puertas a todas las selecciones africanas diciendo.
2: And it is finished. Drink it in, Casablanca. Relish it, Rabat. This is your night.
0: Bah, je crois qu'en 2022. Il y avait un état d'esprit qui était incroyable, une grande envie de tous les joueurs de marquer l'histoire du football marocain, du football africain.
3: This one is for Gulmima.
1: Pour toute notre vie.
4: The coach behind Morocco's historic run in 2022, Walid Regragui, has stepped aside. Replacing him is the man who guided Morocco to FIFA Under 20 World Cup glory in 2025, Mohamed Wahbi.
5: Ce qui est sûr, c'est que ce n'est pas juste une équipe de foot, ce n'est pas juste du football. J'hérite d'une vraie passion nationale, mais surtout une mission nationale, une équipe qui représente beaucoup pour tous les Marocains. Et donc voilà, c'est la responsabilité que j'ai aujourd'hui d'essayer de faire grandir cette équipe et de rendre fiers tous les Marocains du monde.
4: It has all been a part of a long-term vision for Moroccan football, with major investment in youth development, including the women's game, with the rewards now evident across all levels of the sport.
5: C'est vraiment un projet fédéral. C'est la fédération même du pays. Un projet qui c'est pas juste un coach ou juste une équipe, et tous les résultats de toutes les équipes le prouvent. Et c'est clair que c'est beaucoup plus facile aujourd'hui pour nous de pouvoir atteindre le haut niveau au niveau des compétitions parce que justement on voit qu'il y a un héritage aussi quand on arrive, on part pas de zéro. Et voilà, c'est clair que c'est pas juste la réussite d'une équipe, d'un staff ou d'un entraîneur, mais c'est le projet de la fédération depuis bien longtemps maintenant.
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4: And there has been clear progress with the national team since the last FIFA World Cup. Morocco have again impressed on the continental stage during the African Cup of Nations, where impactful additions such as Bilal El-Kanous and Real Madrid's Brahim Diaz have strengthened the squad even further. There is strength in depth too, evidenced by the country's victory in the FIFA Arab Cup.
0: We sent qu'on est quand même respecté, donc ça va nous donner de la confiance. Et puis en tant qu'effectif, je crois qu'on a un effectif très très large qui va sûrement nous aider à être à la hauteur et à pouvoir affronter.
1: Que llevamos años haciendo bien las cosas, entonces yo creo que por qué no ser unos serios candidatos y estar ahí peleando por grandes cosas. No sé si en este mundial, pero de cara al futuro queremos tener el objetivo de ganar un mundial si Dios quiere.
5: On en a l'ambition de remporter une Coupe du Monde.
0: Ça, c'est un rêve. Après, donc après nous, on est dans ce chemin de progression depuis 2022. Donc, on va essayer de continuer un petit peu sur ça.
1: Le Mundial 2022, c'est un antes et un después. Gracias a lo que hicimos en el Mundial, pues la gente y sobre todo nosotros también. Vemos que podemos hacer grandes cosas en grandes competiciones y ese es el camino que queremos continuar haciendo.
3: Morocco está aquí, we're going nowhere.
5: Je pense que d'être présent, d'être compétitif et de viser le maximum, être ambitieux, je pense que c'est ça qui va aider le Maroc à remporter une Coupe du Monde.
4: 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They start their tournament in New York, New Jersey Stadium with a highly anticipated clash with Brazil on June 13th, before heading to Boston to play Scotland on June 19th, a team they beat 3-0 in the 1998

0: 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They now believe they can reach the knockout stage for the very first time.
1: Pour une grande nation d'Afrique, on se doit d'aller dans ce genre de compétition et puis montrer au monde qui est la Côte d'Ivoire. Voilà moi, ce qui m'enthousiasme le plus.
2: Dans l'investissement, dans le sérieux, dans la concentration, c'est vraiment une force et une chance qu'on a en Côte d'Ivoire.
3: Cette équipe représente quelque chose de fort. It's a goal from the Côte d'Ivoire. Parce que c'est notre identité. Cela représente aussi notre force.
1: Quand les autres nations ont parlé de la Côte d'Ivoire, c'était un peu un sentiment de peur parce qu'on savait les joueurs qu'ils avaient. J'espère qu'avec les générations qui arriveront, on pourra donner ce sentiment-là aux autres nations.
2: En atteignant, en finissant les poules et de passer encore un autre tour, je pense que ce serait déjà quelque chose de, ce serait quelque chose d'historique, je pense, pour la Côte d'Ivoire. À partir du moment où on voit les capacités que l'équipe a, je pense qu'on est capable d'aller très loin.
3: C'est un joueur important pour nous. Il a de la personnalité dans tout ce qu'il fait. C'est un grand frère aussi. C'est quelqu'un qu'on respecte beaucoup. Ça n'a pas été facile pour lui pendant un certain moment.
4: C'est que on sait tous que dans la vie, dans le sport, dans le foot, il y a des hauts, il y a des bas. Et si quand vous êtes dans les moments un peu difficiles, vous arrivez et que vous avez la force pour continuer à vous battre et continuer à croire en vous, je pense que c'est le meilleur chemin pour aller vers le succès.
2: Je ne pensais pas forcément y être, mais avec le temps, oui, c'est devenu un objectif et vraiment quelque chose que j'avais vraiment envie de réaliser pour moi, pour ma carrière, pour tout, pour mes amis, pour ma famille.
5: On va faire le job tous ensemble, gagner tous ensemble, et on va faire le job pour les trois points rentrer à la maison. Allez, allez,
2: c'est ce qui fait peut-être la beauté de ce parcours-là. En tout cas, moi, je suis fier d'avoir fait tout ce que j'ai fait aujourd'hui. Et puis le retour et la victoire avec la Côte d'Ivoire, je pense que c'est assez atypique.
3: La seule phrase que je peux retenir de cela, c'est il ne faut jamais abandonner. Quelles que soient les difficultés, quel que soit ce qui se passe et tout, il faut toujours continuer et y croire. Tout ce que tu fais jusqu'au bout.
4: Moi, je pense que pour gagner des titres, il faut d'abord être solide défensivement. Pour moi, c'est vraiment avoir un bloc, avoir une équipe.
5: On a fait la moitié du chemin, ok ? On valide en gardant le même sérieux, la même implication, le même état d'esprit. Ok, les gars ?
4: Allez, allez. Avec mon staff, on est très, très exigeants. Tous les joueurs savent que si ils font pas ce qu'il faut sur le terrain, ils ne joueront pas ou ils ne seront pas sélectionnés.
0: Built on Aimer Faye's defensive philosophy, Côte d'Ivoire have topped their qualifying group ahead of Gabon without losing a game or even conceding a goal, securing their first FIFA World Cup appearance in 12 years.
4: Je me souviens, on a eu en mars une trêve internationale avec le match à Meknès contre le Burundi et le match à Abidjan contre la Gambie qui ont été difficiles. On a gagné 1-0 et on a eu des moments chauds où les adversaires nous ont posé des problèmes, se sont procurés des occasions. Mais dans le groupe, j'ai jamais senti de panique.
2: Le fait de pouvoir être qualifié pour la Coupe du Monde, ça représente énormément de choses. Pas seulement pour moi, mais pour le pays. Dans une grande compétition, on sait que c'est pas seulement le talent qui fait la différence. Donc il faut savoir faire preuve d'humilité, preuve de travail. Et vraiment croire en ses capacités. Et je pense que si chacun fait confiance à son partenaire et fait tout ce qu'il a à faire pour réussir, je pense vraiment que c'est quelque chose qui est réalisable.
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4: Je m'appelle Khalidou Koulibaly, je joue pour Al-Hilal en Arabie Saoudite et je suis capitaine des Lions du Sénégal.
5: Edouard Mendy, gardien de l'équipe nationale du Sénégal.
4: Vous savez, on a connu le Sénégal surtout, je pense, par rapport à cette Coupe du Monde en 2002.
5: Mes premiers souvenirs de la Coupe du Monde, c'est simple, c'est celle de 2002.
4: On a fait cet exploit de battre la France, où on est parti jusqu'au quart de finale. La meilleure, on va dire, le meilleur parcours à une Coupe du Monde. Je me rappelle très bien parce que j'avais 11 ans. J'étais à l'école primaire et on commençait à étudier. Au bout de 30 minutes, il y a le maître d'école qui nous dit de fermer nos cahiers, de se retourner vers la télé. Et à la télé, voilà, il allume, mais paf, le match France-Sénégal.
5: Maintenant, moi, je me souviens de tout par rapport à ce match. La ferveur dans les rues. La pression à chaque attaque de l'équipe de France, la ferveur, l'engouement à chaque attaque du Sénégal. J'ai vraiment beaucoup de souvenirs par rapport à ce match-là.
3: Current head coach Pape Thiaw was a part of that history-making squad.
6: Voilà, nous, c'était la première fois qu'on se qualifiait pour une Coupe du Monde. Donc, voilà, avec une belle génération, qu'on avait envie de vraiment bien faire, de bien représenter notre pays face à l'équipe championne du monde. Voilà, c'est quelque chose qu'on va jamais oublier, je pense, que dans notre carrière. Et c'est une des meilleurs souvenirs de notre carrière, je pense, de nous tous.
3: And now, 24 years later, it is France that Senegal will face in their opening match.
6: Pour ce match contre la France en 2002, j'ai pas joué. J'ai joué par les huitièmes de finale. Et là, aujourd'hui, je serai sur le banc normalement. En tout cas, ça sera un bon match, ça c'est sûr et certain, parce que quand même la France, moi je dis sur les 10 dernières années, c'est la meilleure équipe au monde parce qu'il fait.
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0: an impressive Africa Cup of Nations gives them even more confidence and belief for the challenge ahead.
1: Ça, je pense que pour moi, c'est là, ça sera la troisième participation à une Coupe du Monde. Quelque chose d'exceptionnel, mais voilà, on va partir cette fois-ci pas en tant que participant, mais avec des objectifs et avec l'objectif d'aller le plus loin possible et rendre fier notre peuple. Noyau qui est expérimenté, qui a beaucoup d'expérience et qui peut nous aider jusqu'à aller très loin dans cette compétition-là.
0: The likes of Kalidou Koulibaly and Edouard Mendy bring leadership forwards at the highest level in Europe and Asia. Add the attacking threat of Illiman Ndiaye, Nicholas Jackson, and a fully fit Sadio Mane, and Senegal's passionate fans may have something to really cheer at the FIFA World Cup.
1: À la Coupe du Monde 2026, l'héritage que laissera le Sénégal sera qu'on aura dépassé minimum les quarts de finale et qu'on et pourquoi pas finir dans le dernier carré.
2: Le Sénégal peut gagner la Coupe du Monde 2026?
3: Oui, bien sûr, bien sûr. Parce qu'on a les joueurs, on a les éléments, mais maintenant, il faut travailler. Après, c'est on a notre pays derrière nous. Aller chercher ce trophée et la gagner, je pense qu'ils vont laisser la belle des héritages, ça c'est sûr.
1: J'aimerais bien qu'une nation africaine gagne la Coupe du Monde et j'espère que ça sera le Sénégal.
0: Senegal are in Group I, along with France, Iraq, and Norway. They start in New York, New Jersey Stadium with that mouth-watering matchup against 2018 champions France on June 16th. They remain at the New York, New Jersey Stadium for their second game against Norway a week later. And move on to Toronto for a first ever meeting with Iraq on June 26th. Morocco, Egypt, Cote d'Ivoire, and Senegal will arrive at the biggest ever FIFA World Cup with momentum, confidence, and genuine ambition to win. They have some of the best players in the world and a growing belief that they can compete with anyone. Is this Africa's time to rise?
4: It is the biggest stage in the world. It is the biggest thing to play there.
5: Knowing how long the Norwegian people have been waiting for this, it's going to be special.
6: Ça fait 52 ans qu'on attendait cela, que le peuple congolais attendait cela, donc une immense fierté.
7: Pour moi, de jouer pour l'équipe haïtienne, c'est plus que jouer au foot. C'est rendre un peuple heureux. On connaît les difficultés qu'a le pays.
8: The players knew that they hadn't qualified for 40 years, so all they wanted to do was make their country proud.
5: Feels so much sweeter when you wait for something good.
9: I'm just looking forward to it, and it's going to be amazing.